Pierre, ce vilain ne mérite pas d'être sur terre. Ô Lucifer, ô laisse-moi rien qu'une fois.